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1: Bienvenue, il est 6h.
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2: Bonsoir à tous. Plusieurs villes ont encore battu des records de chaleur aujourd'hui. La canicule est en train de s'évacuer vers l'est de la France. 41 enregistrés à 16h à Vichy dans l'Allier, 41 degrés aussi à Colmar et 40 à Nancy. 24 départements seront en vigilance rouge canicule demain. Une vingtaine, dont l'Île-de-France, vont sortir de l'alerte rouge demain matin à 6h. La chaleur qui pèse sur les services de secours. Le SAMU de Paris a recensé 109 morts sur la voie publique ou à domicile en 24 heures. 3 à 4 fois plus que la normale. Ces chiffres ne comptabilisent pas les morts à l'hôpital. Le bilan pourrait donc être plus lourd. De forts orages sont attendus ce week-end, accompagnés de pluies intenses, de grêles et de fortes rafales de vent. 16 départements seront demain en vigilance orange aux orages. En raison de l'arrivée de ces intempéries, la ville de Paris annonce la fermeture de tous les parcs et jardins ce soir, ainsi que du site de baignade du canal Saint-Martin. Dans l'actualité aussi, le bar Le Constellation sera reconverti en un lieu dédié à la jeunesse. L'établissement ne sera plus jamais un bar, déclare le président du canton du Valais dans une interview au quotidien suisse Le Temps. 41 personnes, dont de nombreux mineurs, ont perdu la vie dans l'incendie qui a touché l'établissement au Nouvel An à Crans-Montana. Près de 7 millions de personnes pourraient avoir été affectées par les deux séismes qui ont frappé le Venezuela. Première estimation des Nations Unies. Le bilan provisoire est de 920 morts, mais des victimes sont toujours piégées dans les décombres, notamment à La Guaira, au nord de la capitale Caracas. Et puis le sport, on connaîtra cette nuit les derniers qualifiés pour les 16e de finale de la Coupe du Monde de football. 6 rencontres au programme. À 23h, Croatie, Ghana et Panama, Angleterre. À 1h30 du matin, la Colombie affronte le Portugal et la République démocratique du Congo, l'Ouzbékistan. Le coup d'envoi des deux derniers matchs aura lieu à 4h du matin, Algérie-Autriche et Jordanie-Argentine. Voilà pour ce point sur l'actualité. Très bonne soirée à tous, à notre écoute.
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0: Et nous sommes le 28 juin aujourd'hui, nous fêtons les Irénées. Et en ce 28 juin, je pourrais vous parler de la France qui prend la troisième place de la Coupe du Monde de foot de 1986 en s'imposant 4-2 contre la Belgique. J'aurais aussi pu vous parler d'Elon Musk et de Fabien Barthez, nés tous les deux en 1971. Ou encore de la Guadeloupe qui devient une colonie française en 1635. Mais le 28 juin 1914, l'archiduc François Ferdinand d'Autriche est assassiné à Sarajevo. Sarajevo est à l'époque la capitale de la province austro-hongroise de Bosnie. Herzégovine, la Serbie et son plus proche voisin et l'Autriche-Hongrie s'en méfient. Sept conjurés bosniaques mais qui appartiennent à la communauté serbe se sont embusqués sur le parcours de l'archiduc. L'un d'eux lance une bombe qui manque sa cible. Un peu plus tard, l'archiduc se rend à l'hôpital pour aller voir les blessés de l'attaque. Un des conjurés tire alors deux coups de feu sur la voiture. L'archiduc et sa femme sont tués, l'assassin arrêté. L'Autriche-Hongrie accuse la Serbie et le 28 juillet, soutenu par l'Allemagne, déclare une guerre préventive. En quelques semaines, les alliances précipitent la guerre avec d'un côté la France, le Royaume-Uni et la Russie, de l'autre l'Allemagne, l'Autriche-Hongrie et l'Empire ottoman. Un jeu d'alliance qui correspond principalement à des rivalités coloniales entre d'un côté la France et le Royaume-Uni, tous deux à la tête d'un vaste empire, et de l'autre l'Allemagne qui s'estime lésée dans ce partage impérialiste du monde. La citation du jour est signée d'Elon Musk, né le 28 juin 1971. La vie est trop courte pour des rancunes à long terme.
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1: Bonjour, quoi de beau à la télé pour cette soirée du 28 juin sur TF1 Barbecue, film avec Florence Forestier et Franck Dubosc. Antoine a beau avoir eu une vie saine, son cœur a failli lâcher au moment de fêter ses 50 ans, mais l'été arrive et comme tous les ans, ses amis viennent profiter de sa maison dans le sud. Sur France 2, l'embarras du choix, film avec Alexandra Lamy. Juliette, 40 ans, vient d'être quittée par Cédric, son fiancé, agacé de son indécision constante. Faire un choix est au-dessus des forces de Juliette. Ses amis lui conseillent de se remettre en selle très vite. Sur Arte, Scarface, film avec Al Pacino. Sur François, Hudson and Rex, série policière. Sur Gully, MacGyver, série. Sur France 4, Compromis, pièce de théâtre avec Pierre Arditi et Michel Leeb. Et puis sur TFX, Camping Car, les vacances de leur vie, série documentaire. Pour les vacanciers des camping-cars, chaque jour est un nouveau départ, une promesse de découverte, d'aventure et de liberté entre petites galères du quotidien et dépassement de soi. Très belle soirée télé à tous.
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0: Voix de l'été, alors on vous propose une petite sélection musicale aujourd'hui dans Backstage.
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0: Les grandes vacances approchent, ça y est, les valises sont peut-être déjà prêtes pour partir. Comme chaque année, de nombreux morceaux vont nous accompagner sur la route ou ailleurs pendant les prochaines semaines, comme ceux de Théodora par exemple. On pense notamment à Mélodrama avec This Is que l'on a entendu. Grand succès des dernières semaines également, comme Caroline, Zao qui invite MC Solar sur une nouvelle version du titre mythique. On ne peut pas oublier non plus l'incontournable Aya Nakamura qui continue d'exploser tous les records. Si vous sortez, vous risquez également de tomber sur Gims qui enchaîne tube sur tube, comme avec son morceau Soleil dévoilé à quelques semaines de l'été. Et puis la Coupe du Monde de foot n'est pas encore terminée, alors Die Die de Shakira et Burna Boy va continuer de rythmer nos soirées.

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1: Bonsoir à tous. Plusieurs villes ont encore battu des records de chaleur aujourd'hui. La canicule est en train de s'évacuer vers l'est de la France. 41 enregistrés à 16h à Vichy dans l'Allier, 41 degrés aussi à Colmar et 40 à Nancy. 24 départements seront en vigilance rouge canicule demain. Une vingtaine, dont l'Île-de-France, vont sortir de l'alerte rouge demain matin à 6h. La chaleur qui pèse sur les services de secours. Le SAMU de Paris a recensé 109 morts sur la voie publique ou à domicile en 24 heures. 3 à 4 fois plus que la normale. Ces chiffres ne comptabilisent pas les morts à l'hôpital. Le bilan pourrait donc être plus lourd. De forts orages sont attendus ce week-end, accompagnés de pluies intenses, de grêles et de fortes rafales de vent. 16 départements seront demain en vigilance orange aux orages. En raison de l'arrivée de ces intempéries, la ville de Paris annonce la fermeture de tous les parcs et jardins ce soir, ainsi que du site de baignade du canal Saint-Martin. Dans l'actualité aussi, le bar Le Constellation sera reconverti en un lieu dédié à la jeunesse. L'établissement ne sera plus jamais un bar, déclare le président du canton du Valais dans une interview au quotidien suisse Le Temps. 41 personnes, dont de nombreux mineurs, ont perdu la vie dans l'incendie qui a touché l'établissement au Nouvel An à Grand Montana. Près de 7 millions de personnes pourraient avoir été affectées par les deux séismes qui ont frappé le Venezuela. Première estimation des Nations Unies. Le bilan provisoire est de 920 morts, mais des victimes sont toujours piégées dans les décombres, notamment à La Guaira, au nord de la capitale Caracas. Et puis le sport, on connaîtra cette nuit les derniers qualifiés pour les 16e de finale de la Coupe du Monde de football. 6 rencontres au programme. À 23h, Croatie, Ghana et Panama, Angleterre. À 1h30 du matin, la Colombie affronte le Portugal et la République démocratique du Congo, l'Ouzbékistan. Le coup d'envoi des deux derniers matchs aura lieu à 4h du matin, Algérie, Autriche et Jordanie, Argentine. Voilà pour ce point sur l'actualité. Très bonne soirée à tous, à notre écoute.
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1: Bélier, vous atteindrez les objectifs que vous vous êtes fixés en temps et en heure, ayez confiance.
2: Taureau, l'argent est au cœur de vos préoccupations. Pour en gagner plus, vous trouvez des solutions sonnantes et trébuchantes.
3: Gémeaux, votre rythme de travail est vif et rapide. Vous allez droit au but sans détour.
4: Cancer, vous avez besoin de vous reposer davantage. Couchez-vous plus tôt avec un bon livre.
5: Lion, toujours à l'affût de la nouveauté, vous voulez être au courant de tout ce qui se passe dans votre secteur d'activité.
6: Vierge, relativisez la situation au lieu de monter sur vos grands chevaux.
7: Balance, vous vous sentez contrecarré par des événements extérieurs. Prenez du recul, c'est la meilleure solution.
8: Scorpion, ne dilapidez pas votre pécule en futilité. Vous aimez briller, certes, mais fixez-vous des limites.
9: Sagittaire, votre cœur bat la chamade au moindre frottement. Vous ne savez plus où donner de la tête.
10: Capricorne, ne baissez pas les bras. Votre persévérance portera ses fruits.
11: Verseau, vous traversez une période d'une intense créativité.
12: Ne dévoilez pas vos plans à n'importe qui.
13: Poisson, si vous voulez que vos projets aboutissent, ne vous précipitez pas.
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1: Bonsoir à tous, les dernières places pour les 16e de finale de la Coupe du Monde. Un match 100% occitan en finale du Top 14 ce soir. Et puis le retour du Roi Léon dans l'Actu Sport ce soir. Après la spectaculaire victoire de l'équipe de France hier, place aux trois derniers groupes ce soir et cette nuit afin de connaître les derniers qualifiés pour les 16e de finale. Six rencontres sont au programme à partir de 23h avec deux duels pour la première place de leur groupe entre Colombie, Portugal et Algérie, Autriche. La Croatie opposée au Ghana tentera elle de se qualifier. On suivra également la rencontre décisive entre l'Algérie et l'Autriche, deux nations en quête de qualification. Rester à Toulouse ou repartir à Montpellier, où va atterrir le bouclier de Brennus demain? Le MHR et le Stade Toulousain s'affrontent ce soir en finale du Top 14 au Stade de France. Une affiche 100% occitane entre les deux premiers de la saison régulière. Mais après leur démonstration contre le Racing en demi-finale, les Toulousains paraissent grands favoris. Les Montpelliérains, eux, sont invités surprise, mais pas question d'être effrayés par les champions en titre pour leur capitaine Leninouchi.
2: Si on a peur, on rentre chez nous et on joue pas le match. On connaît très bien les qualités du Stade Toulousain. Je pense que vous, de votre côté, vous les valorisez assez. Donc, c'est une sorte de force en plus parce que les gens ne se posent pas la question de qui va gagner, mais combien on va en prendre. Donc, bien sûr que ça, même si on essaye de ne pas y faire attention, on le voit, tout le monde le voit, on en est tous conscients. Bien sûr que ça ne va pas être un match simple, même plutôt très compliqué. Mais voilà, si on a peur, on rentre chez nous, on ne joue pas. Donc, voilà, il n'y a plus qu'à rentrer sur le terrain pour montrer ce qu'on peut faire.
1: Coup d'envoi à 21h. Un mot de natation avec un premier plongeon dans l'hexagone depuis les JO de Paris en 2024 pour Léon Marchand. Le quadruple champion olympique participe au championnat de France à Saint-Étienne. Il a dominé tout à l'heure le 400 mètres 4 nages. Et puis la Formule 1 avec le Grand Prix d'Autriche. George Russell a décroché la pole tout à l'heure. Le pilote Mercedes devance les deux Ferrari de Charles Leclerc et de Lewis Hamilton.
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Dans l'actualité environnementale aujourd'hui, la région Occitanie va cartographier ses milieux naturels à l'aide de l'intelligence artificielle et de satellites. Je vous explique tout ça. La région Occitanie vient de lancer un projet d'ampleur. Elle veut suivre d'année en année la biodiversité végétale et animale afin de mieux la protéger du changement climatique et des pressions humaines. Car il faut savoir que cette région est l'une des plus riches d'Europe en matière de milieux naturels. Et pour cela, elle compte utiliser des images satellites et l'intelligence artificielle. Un projet estimé à 2 millions d'euros. Alors avec la société CLS, la région va donc cartographier ces espaces naturels, soit au total 72 000 km² de terrain. Une équipe de 38 botanistes est actuellement déployée sur l'ensemble du territoire pour faire un relevé et fournir un inventaire de référence. Ces informations seront ensuite confrontées aux images satellites. Forêts de chênes, prairies d'altitude, garrigues, zones humides et agricoles, lagunes littorales et espaces verts urbains seront ainsi observés depuis l'espace. L'entreprise CLS

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0: Il est
1: 7h.
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2: Bonsoir à tous. Plusieurs villes ont encore battu des records de chaleur aujourd'hui. La canicule est en train de s'évacuer vers l'est de la France. 41 enregistrés à 16h à Vichy dans l'Allier, 41 degrés aussi à Colmar et 40 à Nancy. 24 départements seront en vigilance rouge canicule demain. Une vingtaine, dont l'Île-de-France, vont sortir de l'alerte rouge demain matin à 6h. La chaleur qui pèse sur les services de secours. Le SAMU de Paris a recensé 109 morts sur la voie publique ou à domicile en 24 heures, 3 à 4 fois plus que la normale. Ces chiffres ne comptabilisent pas les morts à l'hôpital. Le bilan pourrait donc être plus lourd. De forts orages sont attendus ce week-end, accompagnés de pluies intenses, de grêles et de fortes rafales de vent. 16 départements seront demain en vigilance orange aux orages. En raison de l'arrivée de ces intempéries, la ville de Paris annonce la fermeture de tous les parcs et jardins ce soir, ainsi que du site de baignade du canal Saint-Martin. Dans l'actualité aussi, le bar Le Constellation sera reconverti en un lieu dédié à la jeunesse. L'établissement ne sera plus jamais un bar, déclare le président du canton du Valais dans une interview au quotidien suisse Le Temps. 41 personnes, dont de nombreux mineurs, ont perdu la vie dans l'incendie qui a touché l'établissement au Nouvel An à Grand-Montana. Près de 7 millions de personnes pourraient avoir été affectées par les deux séismes qui ont frappé le Venezuela. Première estimation des Nations Unies. Le bilan provisoire est de 920 morts, mais des victimes sont toujours piégées dans les décombres, notamment à La Guaira, au nord de la capitale Caracas. Et puis le sport, on connaîtra cette nuit les derniers qualifiés pour les 16e de finale de la Coupe du Monde de football. 6 rencontres au programme, à 23h Croatie, Ghana et Panama, Angleterre. À 1h30 du matin, la Colombie affronte le Portugal et la République démocratique du Congo, l'Ouzbékistan. Le coup d'envoi des deux derniers matchs aura lieu à 4h du matin, Algérie, Autriche et Jordanie, Argentine. Voilà pour ce point sur l'actualité. Très bonne soirée à tous, à notre écoute.
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3: Voici votre météo pour votre dimanche 28 juin. Ce matin, le soleil brille et la chaleur est déjà là. Nous avons 26 degrés avec un ressenti de 28 degrés sur Sanary, Lacadière, Bormes-les-Mimosas, La Seyne-sur-Mer et Hyères-les-Palmiers. Cet après-midi, nous aurons toujours un temps bien ensoleillé avec une température atteignant 31 degrés et un ressenti, écoutez bien, de 41 degrés. Sur Bandol, Toulon, Sifour, La Ciotat, Le Castellet et Le Brusque. Passez une très belle journée à l'écoute de Top FM.
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0: Et nous sommes le 28 juin aujourd'hui, nous fêtons les Irénées. Et en ce 28 juin, je pourrais vous parler de la France qui prend la troisième place de la Coupe du Monde de foot de 1986 en s'imposant 4-2 contre la Belgique. J'aurais aussi pu vous parler d'Elon Musk et de Fabien Barthez, nés tous les deux en 1971, ou encore de la Guadeloupe qui devient une colonie française en 1635. Mais le 28 juin 1914, l'archiduc François Ferdinand d'Autriche est assassiné à Sarajevo. Sarajevo est à l'époque la capitale de la province austro-hongroise de Bosnie-Herzégovine. La Serbie est son plus proche voisin et l'Autriche-Hongrie s'en méfie. 7 conjurés bosniaques, mais qui appartiennent à la communauté serbe, se sont embusqués sur le parcours de l'archiduc. L'un d'eux lance une bombe qui manque sa cible. Un peu plus tard, l'archiduc se rend à l'hôpital pour aller voir les blessés de l'attaque. Un des conjurés tire alors 2 coups de feu sur la voiture. L'archiduc et sa femme sont tués, l'assassin arrêté. L'Autriche-Hongrie accuse la Serbie et le 28 juillet, soutenu par l'Allemagne, déclare une guerre préventive. En quelques semaines, les alliances précipitent la guerre avec d'un côté la France, le Royaume-Uni et la Russie, de l'autre l'Allemagne, l'Autriche-Hongrie et l'Empire ottoman. Un jeu d'alliances qui correspond principalement à des rivalités coloniales entre d'un côté la France et le Royaume-Uni, tous deux à la tête d'un vaste empire, et de l'autre l'Allemagne qui s'estime lésée dans ce partage impérialiste du monde. La citation du jour est signée d'Elon Musk, né le 28 juin 1971. La vie est trop courte pour des rancunes à long terme.
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0: 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Ce vendredi 3 juillet au soir, dès 21h45, place au cinéma, au Parc du Canet à Bandol, avec diffusion du film The Greatest Showman. Réservez vos places à l'Office du Tourisme de Bandol, au cinéma de Bandol ou via l'appli Hello Asso. Et sur place selon le nombre de restantes de places disponibles. L'intégralité des bénéfices de la journée d'action sera reversée à des structures pour enfants gravement malades ou pour des enfants placés.
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1: Bonsoir à tous, les dernières places pour les 16e de finale de la Coupe du Monde. Un match 100% occitan en finale du Top 14 ce soir. Et puis le retour du Roi Léon dans l'Actu Sport ce soir. Après la spectaculaire victoire de l'équipe de France hier, place aux trois derniers groupes ce soir et cette nuit afin de connaître les derniers qualifiés pour les 16e de finale. Six rencontres sont au programme à partir de 23h avec deux duels pour la première place de leur groupe entre Colombie, Portugal et Algérie, Autriche. La Croatie opposée au Ghana tentera elle de se qualifier. On suivra également la rencontre décisive entre l'Algérie et l'Autriche, deux nations en quête de qualification. Rester à Toulouse ou repartir à Montpellier, où va atterrir le bouclier de Brennus demain? Le MHR et le Stade Toulousain s'affrontent ce soir en finale du Top 14 au Stade de France. Une affiche 100% occitane entre les deux premiers de la saison régulière. Mais après leur démonstration contre le Racing en demi-finale, les Toulousains paraissent grands favoris. Les Montpelliérains, eux, sont invités surprise, mais pas question d'être effrayés par les champions en titre pour leur capitaine Leninouchi.
2: Si on a peur, on rentre chez nous et on joue pas le match. On connaît très bien les qualités du Stade Toulousain. Je pense que vous, de votre côté, vous les valorisez assez. Donc, c'est une sorte de force en plus parce que les gens ne se posent pas la question de qui va gagner, mais combien on va en prendre. Donc, bien sûr que ça, même si on essaye de pas y faire attention, on le voit, tout le monde le voit, on en est tous conscients. Bien sûr que ça va pas être un match simple, même plutôt très compliqué, mais voilà, si on a peur, on rentre chez nous, on joue pas. Donc, voilà, il n'y a plus qu'à rentrer sur le terrain pour montrer ce qu'on peut faire.
1: Coup d'envoi à 21h. Un mot de natation avec un premier plongeon dans l'hexagone depuis les JO de Paris en 2024 pour Léon Marchand. Le quadruple champion olympique participe au championnat de France à Saint-Étienne. Il a dominé tout à l'heure le 400 mètres 4 nages. Et puis la Formule 1 avec le Grand Prix d'Autriche. George Russell a décroché la pole tout à l'heure. Le pilote Mercedes devance les deux Ferrari de Charles Leclerc et de Lewis Hamilton.
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0: C'est le coup d'envoi de l'été, alors on vous propose une petite sélection musicale aujourd'hui dans Backstage.
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0: Les grandes vacances approchent, ça y est, les valises sont peut-être déjà prêtes pour partir. Comme chaque année, de nombreux morceaux vont nous accompagner sur la route ou ailleurs pendant les prochaines semaines, comme ceux de Théodora par exemple. On pense notamment à Mélodrama avec This Is que l'on a entendu. Grand succès des dernières semaines également, comme Caroline Zao qui invite MC Solar sur une nouvelle version du titre mythique. On ne peut pas oublier non plus l'incontournable Aya Nakamura qui continue d'exploser tous les records. Si vous sortez, vous risquez également de tomber sur Gims qui enchaîne tube sur tube, comme avec son morceau Soleil dévoilé à quelques semaines de l'été. Et puis la Coupe du Monde de foot n'est pas encore terminée, alors Die Die de Shakira et Burna Boy va continuer de rythmer nos soirées.

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1: Bonsoir à tous. Plusieurs villes ont encore battu des records de chaleur aujourd'hui. La canicule est en train de s'évacuer vers l'est de la France. 41 enregistrés à 16h à Vichy dans l'Allier, 41 degrés aussi à Colmar et 40 à Nancy. 24 départements seront en vigilance rouge canicule demain. Une vingtaine, dont l'Île-de-France, vont sortir de l'alerte rouge demain matin à 6h. La chaleur qui pèse sur les services de secours. Le SAMU de Paris a recensé 109 morts sur la voie publique ou à domicile en 24h. 3 à 4 fois plus que la normale. Ces chiffres ne comptabilisent pas les morts à l'hôpital. Le bilan pourrait donc être plus lourd. De forts orages sont attendus ce week-end, accompagnés de pluies intenses, de grêles et de fortes rafales de vent. 16 départements seront demain en vigilance orange aux orages. En raison de l'arrivée de ces intempéries, la ville de Paris annonce la fermeture de tous les parcs et jardins ce soir, ainsi que du site de baignade du canal Saint-Martin. Dans l'actualité aussi, le bar Le Constellation sera reconverti en un lieu dédié à la jeunesse. L'établissement ne sera plus jamais un bar, déclare le président du canton du Valais dans une interview au quotidien suisse Le Temps. 41 personnes, dont de nombreux mineurs, ont perdu la vie dans l'incendie qui a touché l'établissement au Nouvel An à Grand Montana. Près de 7 millions de personnes pourraient avoir été affectées par les deux séismes qui ont frappé le Venezuela. Première estimation des Nations Unies. Le bilan provisoire est de 920 morts, mais des victimes sont toujours piégés dans les décombres, notamment à La Guaira, au nord de la capitale Caracas. Et puis le sport, on connaîtra cette nuit les derniers qualifiés pour les 16e de finale de la Coupe du Monde de football. 6 rencontres au programme, à 23h Croatie, Ghana et Panama, Angleterre. À 1h30 du matin, la Colombie affronte le Portugal et la République démocratique du Congo, l'Ouzbékistan. Le coup d'envoi des deux derniers matchs aura lieu à 4h du matin, Algérie, Autriche et Jordanie, Argentine. Voilà pour ce point sur l'actualité. Très bonne soirée à tous, à notre écoute.
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1: Bélier, vous atteindrez les objectifs que vous vous êtes fixés en temps et en heure, ayez confiance.
2: Taureau, l'argent est au cœur de vos préoccupations. Pour en gagner plus, vous trouvez des solutions sonnantes et trébuchantes.
3: Gémeaux, votre rythme de travail est vif et rapide. Vous allez droit au but sans détour.
4: Cancer, vous avez besoin de vous reposer davantage. Couchez-vous plus tôt avec un bon livre.
5: Lion, toujours à l'affût de la nouveauté, vous voulez être au courant de tout ce qui se passe dans votre secteur d'activité.
6: Vierge, relativisez la situation au lieu de monter sur vos grands chevaux.
7: Balance, vous vous sentez contrecarré par des événements extérieurs.
8: Prenez du recul, c'est la meilleure solution.
9: Scorpion, ne dilapidez pas votre pécule en futilité.
10: Vous aimez briller, certes, mais fixez-vous des limites.
11: Sagittaire, votre cœur bat la chamade au moindre frottement.
12: Vous ne savez plus où donner de la tête.
13: Capricorne, ne baissez pas les bras. Votre persévérance portera ses fruits.
14: Verseau, vous traversez une période d'une intense créativité.
15: Ne dévoilez pas vos plans à n'importe qui.
16: Poisson, si vous voulez que vos projets aboutissent, ne vous précipitez pas.
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1: Bonjour, quoi de beau à la télé pour cette soirée du 28 juin sur TF1 Barbecue, film avec Florence Foresti et Franck Dubosc. Antoine a beau avoir eu une vie saine, son cœur a failli lâcher au moment de fêter ses 50 ans, mais l'été arrive et comme tous les ans, ses amis viennent profiter de sa maison dans le sud. Sur France 2, l'embarras du choix, film avec Alexandra Lamy. Juliette, 40 ans, vient d'être quittée par Cédric, son fiancé, agacée de son indécision constante. Faire un choix est au-dessus des forces de Juliette. Ses amis lui conseillent de se remettre en selle très vite. Sur Arte, Scarface, film avec Al Pacino. Sur France 3, Hudson and Rex, série policière. Sur Gulli, MacGyver, série. Sur France 4, Compromis, pièce de théâtre avec Pierre Arditi et Michel Leeb. Et puis sur TFX, Camping Car, les vacances de leur vie, série documentaire. Pour les vacanciers des camping-cars, chaque jour est un nouveau départ, une promesse de découverte, d'aventure et de liberté entre petites galères du quotidien et dépassement de soi. Très belle soirée télé à tous.
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0: Dans l'actualité environnementale aujourd'hui, la région Occitanie va cartographier ses milieux naturels à l'aide de l'intelligence artificielle et de satellites. Je vous explique tout ça. La région Occitanie vient de lancer un projet d'ampleur. Elle veut suivre d'année en année la biodiversité végétale et animale afin de mieux la protéger du changement climatique et des pressions humaines. Car il faut savoir que cette région est l'une des plus riches d'Europe en matière de milieux naturels. Et pour cela, elle compte utiliser des images satellites et l'intelligence artificielle. Un projet estimé à 2 millions d'euros. Alors avec la société CLS, la région va donc cartographier ses espaces naturels, soit au total 72 000 km² de terrain. Une équipe de 38 botanistes est actuellement déployée sur l'ensemble du territoire pour faire un relevé et fournir un inventaire de référence. Ces informations seront ensuite confrontées aux images satellites. Forêts de chênes, prairies d'altitude, garrigues, zones humides et agricoles, lagunes littorales et espaces verts urbains seront ainsi observés depuis l'espace. L'entreprise CLS va aussi utiliser les images du programme européen Copernicus et des modèles d'intelligence artificielle qui analyseront et classeront toutes ces informations. Une fois achevée, la carte sera d'ailleurs actualisable chaque année. L'idée est ainsi de comprendre l'impact de la politique territoriale sur la nature et ainsi l'adapter pour sauvegarder les milieux naturels.
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3: Bonsoir à tous. Plusieurs villes ont encore battu des records de chaleur aujourd'hui. La canicule est en train de s'évacuer vers l'est de la France. 41 enregistrés à 16h à Vichy dans l'Allier, 41 degrés aussi à Colmar et 40 à Nancy. 24 départements seront en vigilance rouge canicule demain. Une vingtaine, dont l'Île-de-France, vont sortir de l'alerte rouge demain matin à 6h. La chaleur qui pèse sur les services de secours. Le SAMU de Paris a recensé 109 morts sur la voie publique ou à domicile en 24 heures, 3 à 4 fois plus que la normale. Ces chiffres ne comptabilisent pas les morts à l'hôpital. Le bilan pourrait donc être plus lourd. De forts orages sont attendus ce week-end, accompagnés de pluies intenses, de grêles et de fortes rafales de vent. 16 départements seront demain en vigilance orange aux orages. En raison de l'arrivée de ces intempéries, la ville de Paris annonce la fermeture de tous les parcs et jardins ce soir, ainsi que du site de baignade du canal Saint-Martin. Dans l'actualité aussi, le bar Le Constellation sera reconverti en un lieu dédié à la jeunesse. L'établissement ne sera plus jamais un bar, déclare le président du canton du Valais dans une interview au quotidien suisse Le Temps. 41 personnes, dont de nombreux mineurs, ont perdu la vie dans l'incendie qui a touché l'établissement au Nouvel An à Grand-Montana. Près de 7 millions de personnes pourraient avoir été affectées par les deux séismes qui ont frappé le Venezuela. Première estimation des Nations Unies. Le bilan provisoire est de 920 morts, mais des victimes sont toujours piégées dans les décombres, notamment à La Guaira, au nord de la capitale Caracas. Et puis le sport, on connaîtra cette nuit les derniers qualifiés pour les 16e de finale de la Coupe du Monde de football. 6 rencontres au programme, à 23h Croatie, Ghana et Panama, Angleterre. À 1h30 du matin, la Colombie affronte le Portugal et la République démocratique du Congo, l'Ouzbékistan. Le coup d'envoi des deux derniers matchs aura lieu à 4h du matin, Algérie, Autriche et Jordanie, Argentine. Voilà pour ce point sur l'actualité. Très bonne soirée à tous, à notre écoute.
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4: Voici votre météo pour votre dimanche 28 juin. Ce matin, le soleil brille et la chaleur est déjà là. Nous avons 26 degrés avec un ressenti de 28 degrés sur Sanary, l'Acadière, Bormes-les-Mimosas, La Seyne-sur-Mer et Hyères-les-Palmiers. Cet après-midi, nous aurons toujours un temps bien ensoleillé avec une température atteignant 31 degrés et un ressenti, écoutez bien, de 41 degrés. Sur Bandol, Toulon, Sifour, La Ciotat, Le Castellet et Le Brusque. Passez une très belle journée à l'écoute de Top FM.
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1: Et nous sommes le 28 juin aujourd'hui, nous fêtons les Irénées. Et en ce 28 juin, je pourrais vous parler de la France qui prend la troisième place de la Coupe du Monde de foot de 1986 en s'imposant 4-2 contre la Belgique. J'aurais aussi pu vous parler d'Elon Musk et de Fabien Barthez, nés tous les deux en 1971, ou encore de la Guadeloupe qui devient une colonie française en 1635. Mais le 28 juin 1914, l'archiduc François Ferdinand d'Autriche est assassiné à Sarajevo. Sarajevo est à l'époque la capitale de la province austro-hongroise de Bosnie-Herzégovine. La Serbie est son plus proche voisin et l'Autriche-Hongrie s'en méfie. 7 conjurés bosniaques, mais qui appartiennent à la communauté serbe, se sont embusqués sur le parcours de l'archiduc. L'un d'eux lance une bombe qui manque sa cible. Un peu plus tard, l'archiduc se rend à l'hôpital pour aller voir les blessés de l'attaque. Un des conjurés tire alors 2 coups de feu sur la voiture. L'archiduc et sa femme sont tués, l'assassin arrêté. L'Autriche-Hongrie accuse la Serbie et le 28 juillet, soutenu par l'Allemagne, déclare une guerre préventive. En quelques semaines, les alliances précipitent la guerre avec d'un côté la France, le Royaume-Uni et la Russie, de l'autre l'Allemagne, l'Autriche-Hongrie et l'Empire ottoman. Un jeu d'alliances qui correspond principalement à des rivalités coloniales entre d'un côté la France et le Royaume-Uni, tous deux à la tête d'un vaste empire, et de l'autre l'Allemagne qui s'estime lésée dans ce partage impérialiste du monde. La citation du jour est signée d'Elon Musk, né le 28 juin 1971. La vie est trop courte pour des rancunes à long terme.
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1: Bonsoir à tous. Les dernières places pour les 16e de finale de la Coupe du Monde. Un match 100% occitan en finale du Top 14 ce soir. Et puis le retour du Roi Léon dans l'Actu Sport ce soir. Après la spectaculaire victoire de l'équipe de France hier, place aux trois derniers groupes ce soir et cette nuit afin de connaître les derniers qualifiés pour les 16e de finale. Six rencontres sont au programme à partir de 23h avec deux duels pour la première place de leur groupe entre Colombie, Portugal et Algérie, Autriche. La Croatie opposée au Ghana tentera elle de se qualifier. On suivra également la rencontre décisive entre l'Algérie et l'Autriche, deux nations en quête de qualification. Rester à Toulouse ou repartir à Montpellier, où va atterrir le bouclier de Brennus demain? Le MHR et le Stade Toulousain s'affrontent ce soir en finale du Top 14 au Stade de France. Une affiche 100% occitane entre les deux premiers de la saison régulière. Mais après leur démonstration contre le Racing en demi-finale, les Toulousains paraissent grands favoris. Les Montpelliérains, eux, sont invités surprise, mais pas question d'être effrayés par les champions en titre pour leur capitaine Lenny Nouchi.
2: Si on a peur, on rentre chez nous et on joue pas le match. On connaît très bien les qualités du Stade Toulousain. Je pense que vous, de votre côté, vous les valorisez assez. Donc, c'est une sorte de force en plus parce que les gens ne se posent pas la question de qui va gagner, mais combien on va en prendre. Donc, bien sûr que ça, même si on essaye de pas y faire attention, on le voit. Tout le monde le voit. On en est tous conscients. Bien sûr que ça va pas être un match simple, même plutôt très compliqué. Mais voilà, si on a peur, on rentre chez nous, on joue pas. Donc, voilà, il n'y a plus qu'à rentrer sur le terrain pour montrer ce qu'on peut faire.
1: Coup d'envoi à 21h. Un mot de natation avec un premier plongeon dans l'hexagone depuis les JO de Paris en 2024 pour Léon Marchand. Le quadruple champion olympique participe au championnat de France à Saint-Étienne. Il a dominé tout à l'heure le 400 mètres 4 nages. Et puis la Formule 1 avec le Grand Prix d'Autriche. George Russell a décroché la pole tout à l'heure. Le pilote Mercedes devance les deux Ferrari de Charles Leclerc et de Lewis Hamilton.
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0: C'est le coup d'envoi de l'été, alors on vous propose une petite sélection musicale aujourd'hui dans Backstage.
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0: Les grandes vacances approchent, ça y est, les valises sont peut-être déjà prêtes pour partir. Comme chaque année, de nombreux morceaux vont nous accompagner sur la route ou ailleurs pendant les prochaines semaines, comme ceux de Théodora par exemple. On pense notamment à Mélodrama avec This Is que l'on a entendu. Grand succès des dernières semaines également, comme Caroline Zao qui invite MC Solar sur une nouvelle version du titre mythique. On ne peut pas oublier non plus l'incontournable Aya Nakamura qui continue d'exploser tous les records. Si vous sortez, vous risquez également de tomber sur Gims qui enchaîne tube sur tube, comme avec son morceau Soleil dévoilé à quelques semaines de l'été. Et puis la Coupe du Monde de foot n'est pas encore terminée, alors Die Die de Shakira et Burna Boy va continuer de rythmer nos soirées.

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1: Bonsoir à tous. Plusieurs villes ont encore battu des records de chaleur aujourd'hui. La canicule est en train de s'évacuer vers l'est de la France. 41 enregistrés à 16h à Vichy dans l'Allier, 41 degrés aussi à Colmar et 40 à Nancy. 24 départements seront en vigilance rouge canicule demain. Une vingtaine dont l'Île-de-France vont sortir de l'alerte rouge demain matin à 6h. La chaleur qui pèse sur les services de secours. Le SAMU de Paris a recensé 109 morts sur la voie publique ou à domicile en 24h, 3 à 4 fois plus que la normale. Ces chiffres ne comptabilisent pas les morts à l'hôpital. Le bilan pourrait donc être plus lourd. De forts orages sont attendus ce week-end, accompagnés de pluies intenses, de grêle et de fortes rafales de vent. 16 départements seront demain en vigilance orange aux orages. En raison de l'arrivée de ces intempéries, la ville de Paris annonce la fermeture de tous les parcs et jardins ce soir, ainsi que du site de baignade du canal Saint-Martin. Dans l'actualité aussi, le bar Le Constellation sera reconverti en un lieu dédié à la jeunesse. L'établissement ne sera plus jamais un bar, déclare le président du canton du Valais dans une interview au quotidien suisse Le Temps. 41 personnes, dont de nombreux mineurs, ont perdu la vie dans l'incendie qui a touché l'établissement au Nouvel An à Crans-Montana. Près de 7 millions de personnes pourraient avoir été affectées par les deux séismes qui ont frappé le Venezuela. Première estimation des Nations Unies. Le bilan provisoire est de 920 morts, mais des victimes sont toujours piégées dans les décombres, notamment à La Guaira, au nord de la capitale Caracas. Et puis le sport, on connaîtra cette nuit les derniers qualifiés pour les 16e de finale de la Coupe du Monde de football. 6 rencontres au programme, à 23h Croatie, Ghana et Panama, Angleterre. À 1h30 du matin, la Colombie affronte le Portugal et la République démocratique du Congo, l'Ouzbékistan. Le coup d'envoi des deux derniers matchs aura lieu à 4h du matin, Algérie, Autriche et Jordanie, Argentine. Voilà pour ce point sur l'actualité. Très bonne soirée à tous, à notre écoute.
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2: Bélier, vous atteindrez les objectifs que vous vous êtes fixés en temps et en heure, ayez confiance.
3: Taureau, l'argent est au cœur de vos préoccupations. Pour en gagner plus, vous trouvez des solutions sonnantes et trébuchantes.
4: Gémeaux, votre rythme de travail est vif et rapide. Vous allez droit au but sans détour.
5: Cancer, vous avez besoin de vous reposer davantage. Couchez-vous plus tôt avec un bon livre.
6: Lion, toujours à l'affût de la nouveauté, vous voulez être au courant de tout ce qui se passe dans votre secteur d'activité.
7: Vierge, relativisez la situation au lieu de monter sur vos grands chevaux.
8: Balance, vous vous sentez contrecarré par des événements extérieurs. Prenez du recul, c'est la meilleure solution.
9: Scorpion, ne dilapidez pas votre pécule en futilité. Vous aimez briller, certes, mais fixez-vous des limites.
10: Sagittaire, votre cœur bat la chamade au moindre frottement. Vous ne savez plus où donner de la tête.
11: Capricorne, ne baissez pas les bras. Votre persévérance portera ses fruits.
12: Verseau, vous traversez une période d'une intense créativité.
13: Ne dévoilez pas vos plans à n'importe qui.
14: Poisson, si vous voulez que vos projets aboutissent, ne vous précipitez pas.
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1: 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Ce vendredi 3 juillet au soir, dès 21h45, place au cinéma, au parc du Canet à Bandol, avec diffusion du film The Greatest Showman. 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L'intégralité des bénéfices de la journée d'action sera reversée à des structures pour enfants gravement malades ou pour des enfants placés.
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3: Bonjour, quoi de beau à la télé pour cette soirée du 28 juin sur TF1 Barbecue, film avec Florence Forestier et Franck Dubosc. Antoine a beau avoir eu une vie saine, son cœur a failli lâcher au moment de fêter ses 50 ans, mais l'été arrive et comme tous les ans, ses amis viennent profiter de sa maison dans le sud. Sur France 2, l'embarras du choix, film avec Alexandra Lamy. Juliette, 40 ans, vient d'être quittée par Cédric, son fiancé, agacé de son indécision constante. Faire un choix est au-dessus des forces de Juliette. Ses amis lui conseillent de se remettre en selle très vite. Sur Arte, Scarface, film avec Al Pacino. Sur François, Hudson and Rex, série policière. Sur Gulli, MacGyver, série. Sur France 4, Compromis, pièce de théâtre avec Pierre Arditi et Michel Leeb. Et puis sur TFX, Camping Car, les vacances de leur vie, série documentaire. Pour les vacanciers des camping-cars, chaque jour est un nouveau départ, une promesse de découverte, d'aventure et de liberté entre petites galères du quotidien et des passants de soi. Très belle soirée télé à tous.
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l'actualité environnementale aujourd'hui. La région Occitanie va cartographier ses milieux naturels à l'aide de l'intelligence artificielle et de satellites. Je vous explique tout ça. La région Occitanie vient de lancer un projet d'ampleur. Elle veut suivre d'année en année la biodiversité végétale et animale afin de mieux la protéger du changement climatique et des pressions humaines. Car il faut savoir que cette région est l'une des plus riches d'Europe en matière de milieux naturels. Et pour cela, elle compte utiliser des images satellites et l'intelligence artificielle. Un projet estimé à 2 millions d'euros. Alors avec la société CLS, la région va donc cartographier ses espaces naturels. Soit au total 72 000 km² de terrain. Une équipe de 38 botanistes est actuellement déployée sur l'ensemble du territoire pour faire un relevé et fournir un inventaire de référence. Ces informations seront ensuite confrontées aux images satellites. Forêts de chênes, prairies d'altitude, garrigues, zones humides et agricoles, lagunes littorales et espaces verts urbains seront ainsi observés depuis l'espace. L'entreprise CLS va aussi utiliser les images du programme européen Copernicus et des modèles d'intelligence artificielle qui analyseront et classeront toutes ces informations. Une fois achevée, la carte sera d'ailleurs actualisable chaque année. L'idée est ainsi de comprendre l'impact de la politique territoriale sur la nature et ainsi l'adapter pour sauvegarder les milieux naturels. 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
2: Bonsoir à tous. Plusieurs villes ont encore battu des records de chaleur aujourd'hui. La canicule est en train de s'évacuer vers l'est de la France. 41 enregistrés à 16h à Vichy dans l'Allier, 41 degrés aussi à Colmar et 40 à Nancy. 24 départements seront en vigilance rouge canicule demain. Une vingtaine, dont l'Île-de-France, vont sortir de l'alerte rouge demain matin à 6h. La chaleur qui pèse sur les services de secours. Le SAMU de Paris a recensé 109 morts sur la voie publique ou à domicile en 24 heures. 3 à 4 fois plus que la normale. Ces chiffres ne comptabilisent pas les morts à l'hôpital. Le bilan pourrait donc être plus lourd. De forts orages sont attendus ce week-end, accompagnés de pluies intenses, de grêles et de fortes rafales de vent. 16 départements seront demain en vigilance orange aux orages. En raison de l'arrivée de ces intempéries, la ville de Paris annonce la fermeture de tous les parcs et jardins ce soir, ainsi que du site de baignade du canal Saint-Martin. Dans l'actualité aussi, le bar Le Constellation sera reconverti en un lieu dédié à la jeunesse. L'établissement ne sera plus jamais un bar, déclare le président du canton du Valais dans une interview au quotidien suisse Le Temps. 41 personnes, dont de nombreux mineurs, ont perdu la vie dans l'incendie qui a touché l'établissement au Nouvel An à Grand Montana. Près de 7 millions de personnes pourraient avoir été affectées par les deux séismes qui ont frappé le Venezuela. Première estimation des Nations Unies. Le bilan provisoire est de 920 morts, mais des victimes sont toujours piégées dans les décombres, notamment à La Guaira, au nord de la capitale Caracas. Et puis le sport, on connaîtra cette nuit les derniers qualifiés pour les 16e de finale de la Coupe du Monde de football. 6 rencontres au programme. À 23h, Croatie, Ghana et Panama, Angleterre. À 1h30 du matin, la Colombie affronte le Portugal et la République démocratique du Congo, l'Ouzbékistan. Le coup d'envoi des deux derniers matchs aura lieu à 4h du matin, Algérie, Autriche et Jordanie, Argentine. Voilà pour ce point sur l'actualité. Très bonne soirée à tous, à notre écoute.
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3: Voici votre météo pour votre dimanche 28 juin. Ce matin, le soleil brille et la chaleur est déjà là. Nous avons 26 degrés avec un ressenti de 28 degrés sur Sanary, Lacadière, Bormes-les-Mimosas, La Seyne-sur-Mer et Hyères-les-Palmiers. Cet après-midi, nous aurons toujours un temps bien ensoleillé avec une température atteignant 31 degrés et un ressenti, écoutez bien, de 41 degrés. Sur Bandol, Toulon, Sifour, La Ciotat, Le Castellet et Le Brusque. Passez une très belle journée à l'écoute de Top FM.
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1: Bonsoir à tous. Plusieurs villes ont encore battu des records de chaleur aujourd'hui. La canicule est en train de s'évacuer vers l'est de la France. 41 enregistrés à 16h à Vichy dans l'Allier, 41 degrés aussi à Colmar et 40 à Nancy. 24 départements seront en vigilance rouge canicule demain. Une vingtaine, dont l'Île-de-France, vont sortir de l'alerte rouge demain matin à 6h. La chaleur qui pèse sur les services de secours. Le SAMU de Paris a recensé 109 morts sur la voie publique ou à domicile en 24h. 3 à 4 fois plus que la normale. Ces chiffres ne comptabilisent pas les morts à l'hôpital. Le bilan pourrait donc être plus lourd. De forts orages sont attendus ce week-end, accompagnés de pluies intenses, de grêle et de fortes rafales de vent. 16 départements seront demain en vigilance orange aux orages. En raison de l'arrivée de ces intempéries, la ville de Paris annonce la fermeture de tous les parcs et jardins ce soir, ainsi que du site de baignade du canal Saint-Martin. Dans l'actualité aussi, le bar Le Constellation sera reconverti en un lieu dédié à la jeunesse. L'établissement ne sera plus jamais un bar, déclare le président du canton du Valais dans une interview au quotidien suisse Le Temps. 41 personnes, dont de nombreux mineurs, ont perdu la vie dans l'incendie qui a touché l'établissement au Nouvel An à Crans-Montana. Près de 7 millions de personnes pourraient avoir été affectées par les deux séismes qui ont frappé le Venezuela. Première estimation des Nations Unies. Le bilan provisoire est de 920 morts, mais des victimes sont toujours piégées dans les décombres, notamment à La Guaira, au nord de la capitale Caracas. Et puis le sport, on connaîtra cette nuit les derniers qualifiés pour les 16e de finale de la Coupe du Monde de football. 6 rencontres au programme, à 23h Croatie, Ghana et Panama, Angleterre. À 1h30 du matin, la Colombie affronte le Portugal et la République démocratique du Congo, l'Ouzbékistan. Le coup d'envoi des deux derniers matchs aura lieu à 4h du matin, Algérie, Autriche et Jordanie, Argentine. Voilà pour ce point sur l'actualité. Très bonne soirée à tous, à notre écoute.
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2: Voici votre météo pour votre dimanche 28 juin. Ce matin, le soleil brille et la chaleur est déjà là. Nous avons 26 degrés avec un ressenti de 28 degrés sur Sanary, Lacadière, Bormes-les-Mimosas, La Seyne-sur-Mer et Hyères-les-Palmiers. Cet après-midi, nous aurons toujours un temps bien ensoleillé avec une température atteignant 31 degrés et un ressenti, écoutez bien, de 41 degrés. Sur Bandol, Toulon, Sifour, La Ciotat, Le Castellet et Le Brusque. Passez une très belle journée à l'écoute de Top FM.
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3: Bonjour à tous, environ 1000 morts de plus que la normale recensée depuis mercredi, c'est ce qu'indique Santé publique France alors que l'épisode de canicule touche à sa fin. L'agence de santé publique précise aujourd'hui que la surmortalité enregistrée touche principalement les plus de 65 ans et s'accompagne d'une hausse marquée des décès à domicile. Les températures seront donc un peu plus supportables pour finir cette semaine. La vigilance rouge canicule ne concerne plus que le Haut et le Bas-Rhin. 45 départements restent tout de même concernés par une alerte orange, canicule et ou orage. Une extension de la vigilance aux orages.

0: Nuages est possible dans les prochaines heures. La moitié de la France sera verte demain. Et puis c'est fini pour Gare au Roc. Après la journée d'hier, celle d'aujourd'hui est également annulée en raison du risque d'orage dans le Lot et Garonne. L'équipe du festival précise bien que les différents points de vente procéderont au remboursement. Dans l'actualité également, la mairie de Biarritz annonce la fin des recherches engagées pour retrouver la deuxième victime après l'effondrement d'un pan de falaise en milieu de semaine. Un effondrement qui a surpris un groupe de trois plongeurs. L'un d'eux a survécu, les deux autres sont décédés. Malgré les importants moyens mobilisés, le deuxième corps n'a pas pu être retrouvé. Après le terrible incendie, la nuit du Nouvel An en Suisse, le bar Le Constellation dans la station de ski de Grand Montana va être transformé. Il va être reconverti en lieu dédié à la jeunesse. Le président du canton du Valais annonce également travailler à créer un mémorial physique pour les 41 victimes. En foot, les choses sérieuses commencent ce soir à la Coupe du Monde. Premier 16e de finale de la compétition à 21h entre l'Afrique du Sud et le Canada. On retrouvera les Bleus mardi contre la Suède après leur victoire vendredi soir contre la Norvège en poule. Et puis dans les bassins, Léon Marchand s'est fait plaisir pour son grand retour en France. La star mondiale de la natation a remporté hier le 400 mètres 4 nages au championnat de France à Saint-Etienne avec un très beau temps. Il a tout simplement réalisé la meilleure performance mondiale de la saison. Voilà pour l'info, très belle matinée à tous.
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2: Voici votre météo pour votre dimanche 28 juin. Ce matin, le soleil brille et la chaleur est déjà là. Nous avons 26 degrés avec un ressenti de 28 degrés sur Sanary, La Cadière, Bormes-les-Mimosas, La Seyne-sur-Mer et Hyères-les-Palmiers. Cet après-midi, nous aurons toujours un temps bien ensoleillé avec une température atteignant 31 degrés et un ressenti, écoutez bien, de 41 degrés. Sur Bandol, Toulon, Sifour, La Ciotat, Le Castellet et Le Brusque. Passez une très belle journée à l'écoute de Top FM.
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3: Bonjour à tous, environ 1000 morts de plus que la normale recensée depuis mercredi, c'est ce qu'indique Santé publique France alors que l'épisode de canicule touche à sa fin. L'agence de santé publique précise aujourd'hui que la surmortalité enregistrée touche principalement les plus de 65 ans et s'accompagne d'une hausse marquée des décès à domicile. Les températures seront donc un peu plus supportables pour finir cette semaine. La vigilance rouge canicule ne concerne plus que le Haut et le Bas-Rhin. 45 départements restent tout de même concernés par une alerte orange, canicule et ou orage. Une extension de la vigilance aux orages est possible dans les prochaines heures. La moitié de la France sera verte demain. Et puis c'est fini pour Gare au Roc. Après la journée d'hier, celle d'aujourd'hui est également annulée en raison du risque d'orage dans le Lot et Garonne. L'équipe du festival précise bien que les différents points de vente procéderont au remboursement. Dans l'actualité également, la mairie de Biarritz annonce la fin des recherches engagées pour retrouver la deuxième victime après l'effondrement d'un pan de falaise en milieu de semaine. Un effondrement qui a surpris un groupe de trois plongeurs. L'un d'eux a survécu, les deux autres sont décédés. Malgré les importants moyens mobilisés, le deuxième corps n'a pas pu être retrouvé. Après le terrible incendie, la nuit du Nouvel An en Suisse, le bar Le Constel

0: station, dans la station de ski de Grand Montana, va être transformé. Il va être reconverti en lieu dédié à la jeunesse. Le président du canton du Valais annonce également travailler à créer un mémorial physique pour les 41 victimes. En foot, les choses sérieuses commencent ce soir à la Coupe du Monde. Premier 16e de finale de la compétition à 21h entre l'Afrique du Sud et le Canada. On retrouvera les Bleus mardi contre la Suède après leur victoire vendredi soir contre la Norvège en poule. Et puis dans les bassins, Léon Marchand s'est fait plaisir pour son grand retour en France. La star mondiale de la natation a remporté hier le 400 mètres 4 nages au championnat de France à Saint-Etienne avec un très beau temps. Il a tout simplement réalisé la meilleure performance mondiale de la saison. Voilà pour l'info, très belle matinée à tous.
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4: Bonjour à tous. La ministre de la Santé avertit que la pression sur le système de santé va encore durer quelques jours. Sur BFM TV, Stéphanie Rist estime que la canicule que nous venons de traverser ne sera probablement pas comparable à celle de 2003. Santé publique France a recensé environ 1000 décès supplémentaires entre mercredi et vendredi comparé au mois précédent. La chef des écologistes exige que toute la lumière soit faite sur le bilan humain très lourd de la canicule. Marine Tondelier écrit sur X que certains devront en tirer les conséquences politiques. La vigilance rouge canicule ne concerne plus ce dimanche que deux départements, le Haut-Rhin et le Bas-Rhin. La canicule recule, mais 45 départements sont encore concernés par une vigilance orange, canicule ou orage. 63 000 clients étaient privés d'électricité ce matin après le passage de violents orages hier soir, notamment dans les Hauts-de-France, en Île-de-France et en Centre-Val-de-Loire. À Marmande, dans le Lot-et-Garonne, le festival Garo Rock est définitivement annulé à cause de cette alerte aux orages. La journée de jeudi avait déjà été annulée à cause de la chaleur. Bahreïn en état d'alerte maximale. Le pays est la cible de tirs iraniens, de missiles et de drones, dans le contexte de nouveaux échanges de frappes entre les États-Unis et l'Iran, et ce malgré le cessez-le-feu en vigueur. Les gardiens de la révolution iranienne ont annoncé avoir lancé des attaques sur le Koweït et Bahreïn en représailles à des frappes américaines sur leur territoire. Washington et Téhéran s'accusent mutuellement de violer le cessez-le-feu. Un miracle au Venezuela, un garçon de 11 ans a été extrait vivant des décombres trois jours après les deux séismes meurtriers qui ont frappé le pays. Il a été secouru par des sauveteurs colombiens après six jours de travail. L'enfant se trouvait à 3 mètres de profondeur. 50 000 personnes sont encore portées disparues. Et puis le sport avec le rugby, le retour des champions sur la place du Capitole. Les joueurs du Stade Toulousain sont attendus en début de soirée au cœur de Toulouse pour célébrer leur titre avec les supporters. Antoine Dupont et ses coéquipiers

0: Les ont soulevé hier soir leur quatrième bouclier de Brennus d'affilée après avoir battu Montpellier en finale du top 14. Bon dimanche à notre écoute.
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2: Bonjour à tous. La ministre de la Santé avertit que la pression sur le système de santé va encore durer quelques jours. Sur BFM TV, Stéphanie Rist estime que la canicule que nous venons de traverser ne sera probablement pas comparable à celle de 2003. Santé publique France a recensé environ 1000 décès supplémentaires entre mercredi et vendredi, comparé au mois précédent. La chef des écologistes exige que toute la lumière soit faite sur le bilan humain très lourd de la canicule. Marine Tondelier écrit sur X que certains devront en tirer les conséquences. Politique. La vigilance rouge canicule ne concerne plus ce dimanche que deux départements, le Haut-Rhin et le Bas-Rhin. La canicule recule, mais 45 départements sont encore concernés par une vigilance orange, canicule ou orage. 63 000 clients étaient privés d'électricité ce matin après le passage de violents orages hier soir, notamment dans les Hauts-de-France, en Île-de-France et en Centre-Val de Loire. À Marmande, dans le Lot-et-Garonne, le festival Garo Rock est définitivement annulé à cause de cette alerte aux orages. La journée de jeudi avait déjà été annulée à cause de la chaleur. Bahreïn en état d'alerte maximale. Le pays est la cible de tirs iraniens, de missiles et de drones, dans le contexte de nouveaux échanges de frappes entre les États-Unis et l'Iran, et ce malgré le cessez-le-feu en vigueur. Les gardiens de la révolution iranien ont annoncé avoir lancé des attaques sur le Koweït et Bahreïn en représailles à des frappes américaines sur leur territoire. Washington et Téhéran s'accusent mutuellement de violer le cessez-le-feu. Un miracle au Venezuela, un garçon de 11 ans a été extrait vivant des décombres trois jours après les deux séismes meurtriers qui ont frappé le pays. Il a été secouru par des sauveteurs colombiens après six jours de travail. L'enfant se trouvait à 3 mètres de profondeur. 50 000 personnes sont encore portées disparues. Et puis le sport avec le rugby, le retour des champions sur la place du Capitole. Les joueurs du Stade toulousain sont attendus en début de soirée au cœur de Toulouse pour célébrer leur titre avec les supporters. Antoine Dupont et ses coéquipiers ont soulevé hier soir leur quatrième bouclier de Brennus d'affilée après avoir battu Montpellier en finale du top 14. Bon dimanche à notre écoute.
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2: Bonjour à tous. La ministre de la Santé avertit que la pression sur le système de santé va encore durer quelques jours. Sur BFM TV, Stéphanie Rist estime que la canicule que nous venons de traverser ne sera probablement pas comparable à celle de 2003. Santé publique France a recensé environ 1000 décès supplémentaires entre mercredi et vendredi, comparé au mois précédent. La chef des écologistes exige que toute la lumière soit faite sur le bilan humain très lourd de la canicule. Marine Tondelier écrit sur X que certains devront en tirer les conséquences. Politique. La vigilance rouge canicule ne concerne plus ce dimanche que deux départements, le Haut-Rhin et le Bas-Rhin. La canicule recule, mais 45 départements sont encore concernés par une vigilance orange, canicule ou orage. 63 000 clients étaient privés d'électricité ce matin après le passage de violents orages hier soir, notamment dans les Hauts-de-France, en Ile-de-France et en Centre-Val de Loire. À Marmande, dans le Lot-et-Garonne, le festival Garo Rock est définitivement annulé à cause de cette alerte aux orages. La journée de jeudi avait déjà été annulée à cause de la chaleur. Bahreïn en état d'alerte maximale. Le pays est la cible de tirs iraniens, de missiles et de drones dans le contexte de nouveaux échanges de frappes entre les États-Unis et l'Iran, et ce malgré le cessez-le-feu en vigueur. Les gardiens de la révolution iranien ont annoncé avoir lancé des attaques sur le Koweït et Bahreïn en représailles à des frappes américaines sur leur territoire. Washington et Téhéran s'accusent mutuellement de violer le cessez-le-feu. Un miracle au Venezuela, un garçon de 11 ans a été extrait vivant des décombres trois jours après les deux séismes meurtriers qui ont frappé le pays. Il a été secouru par des sauveteurs colombiens après six jours de travail. L'enfant se trouvait à 3 mètres de profondeur. 50 000 personnes sont encore portées disparues. Et puis le sport avec le rugby, le retour des champions sur la place du Capitole. Les joueurs du Stade Toulousain sont attendus en début de soirée au cœur de Toulouse pour célébrer leur titre avec les supporters. Antoine Dupont et ses coéquipiers ont soulevé hier soir leur quatrième bouclier de Brennus d'affilée après avoir battu Montpellier en finale du top 14. Bon dimanche à notre écoute.
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4: Bonjour à tous. La chaleur a provoqué une augmentation des décès, particulièrement dans les régions qui ont été placées en vigilance rouge. Environ 1000 décès supplémentaires recensés par Santé publique France entre mercredi et vendredi, comparés au mois précédent. Ces morts touchent à 85% les personnes de 65 ans et plus. L'Organisation mondiale de la santé estime que plus de 1300 décès seraient imputables à la canicule qui frappe l'Europe, le continent qui se réchauffe le plus rapidement sur Terre, au double de la moyenne mondiale, rappelle sur X le directeur général de l'OMS. Il invite les pays européens à mettre en œuvre des plans d'action pour la santé face à la chaleur. Vive émotion après le crash d'un avion à Tomblaine, près de Nancy. Le président de la région Grand Est adresse ses pensées les plus sincères aux familles et aux proches des victimes et salue l'engagement des équipes de secours. 11 passagers ont perdu la vie, aucun n'a survécu. 5 moniteurs, 5 élèves et un pilote avaient pris place à bord de l'appareil pour un baptême de parachutisme. L'avion a décollé avant de tomber subitement aux abords de l'aérodrome pour une raison encore indéterminée. Une aide financière en moins. À partir du 1er juillet, les étudiants non européens et non boursiers seront privés d'APL, l'aide personnalisée au logement. Le décret est paru ce matin au journal officiel. La mesure a été adoptée dans le cadre de la loi de finances pour 2026. Elle est dénoncée par les associations et les organisations étudiantes. Certaines protestent contre l'instauration d'une préférence nationale. L'Iran se dit déterminé à défendre sa souveraineté après les dernières frappes américaines contre le pays. Les deux camps s'accusent de violer le cessez-le-feu. L'Iran a mené des frappes sur Bahreïn et le Koweït aussi, qui dénonce les agressions répétées de l'Iran, estimant que ces attaques compromettent les tentatives de mettre fin à la guerre au Moyen-Orient. Et puis les résultats provisoires des élections provinciales en Nouvelle-Calédonie. Les loyalistes et le rassemblement se partagent 24 sièges sur 54. L'UCFLNKS est la deuxième formation politique du pays avec 16 sièges. Les chiffres définitifs seront communiqués demain. Très bon après-midi à tous.
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3: Bonjour à tous. La chaleur a provoqué une augmentation des décès, particulièrement dans les régions qui ont été placées en vigilance rouge. Environ 1000 décès supplémentaires recensés par Santé publique France entre mercredi et vendredi, comparés au mois précédent. Ces morts touchent à 85% les personnes de 65 ans et plus. L'Organisation mondiale de la santé estime que plus de 1300 décès seraient imputables à la canicule qui frappe l'Europe, le continent qui se réchauffe le plus rapidement sur Terre, au double de la moyenne mondiale. Rappelle sur X le directeur général de l'OMS. Il invite les pays européens à mettre en œuvre des plans d'action pour la santé face à la chaleur. Vive émotion après le crash d'un avion à Tomblaine, près de Nancy. Le président de la région Grand Est adresse ses pensées les plus sincères aux familles et aux proches des victimes et salue l'engagement des équipes de secours. 11 passagers ont perdu la vie, aucun n'a survécu. 5 moniteurs, 5 élèves et un pilote avaient pris place à bord de l'appareil pour un baptême de parachutisme. L'avion a décollé avant de tomber subitement aux abords de l'aérodrome pour une raison encore indéterminée. Une aide financière en moins. À partir du 1er juillet, les étudiants non européens et non boursiers seront privés d'APL, l'aide personnalisée au logement. Le décret est paru ce matin au journal officiel. La mesure a été adoptée dans le cadre de la loi de finances pour 2026. Elle est dénoncée par les associations et les organisations étudiantes. Certaines protestent contre l'instauration d'une préférence nationale. L'Iran se dit déterminé à défendre sa souveraineté après les dernières frappes américaines contre le pays. Les deux camps s'accusent de violer le cessez-le-feu. L'Iran a mené des frappes sur Bahreïn et le Koweït aussi, qui dénonce les agressions répétées de l'Iran, estimant que ces attaques compromettent les tentatives de mettre fin à la guerre au Moyen-Orient. Et puis les résultats provisoires des élections provinciales en Nouvelle-Calédonie. Les loyalistes et le rassemblement se partagent 24 sièges sur 54. L'UCFLNKS est la deuxième formation politique du pays avec 16 sièges. Les chiffres définitifs seront communiqués demain. Très bon après-midi à tous.
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0: régions qui ont été placées en vigilance rouge. Environ 1000 décès supplémentaires recensés par Santé publique France entre mercredi et vendredi, comparé au mois précédent. Ces morts touchent à 85% les personnes de 65 ans et plus. L'Organisation mondiale de la santé estime que plus de 1300 décès seraient imputables à la canicule qui frappe l'Europe, le continent qui se réchauffe le plus rapidement sur Terre, au double de la moyenne mondiale, rappelle sur X le directeur général de l'OMS. Il invite des pays européens à mettre en œuvre des plans d'action pour la santé face à la chaleur. Vive émotion après le crash d'un avion à Tomblaine, près de Nancy. Le président de la région Grand Est adresse ses pensées les plus sincères aux familles et aux proches des victimes et salue l'engagement des équipes de secours. 11 passagers ont perdu la vie, aucun n'a survécu. 5 moniteurs, 5 élèves et un pilote avaient pris place à bord de l'appareil pour un baptême de parachutisme. L'avion a décollé avant de tomber subitement aux abords de l'aérodrome pour une raison encore indéterminée. Une aide financière en moins. À partir du 1er juillet, les étudiants non européens et non boursiers seront privés d'APL, l'aide personnalisée au logement. Le décret est paru ce matin au journal officiel. La mesure a été adoptée dans le cadre de la loi de finances pour 2026. Elle est dénoncée par les associations et les organisations étudiantes. Certaines protestent contre l'instauration d'une préférence nationale. L'Iran se dit déterminé à défendre sa souveraineté après les dernières frappes américaines contre le pays. Les deux camps s'accusent de violer le cessez-le-feu. L'Iran a mené des frappes sur Bahreïn et le Koweït aussi, qui dénonce les agressions répétées de l'Iran, estimant que ces attaques compromettent les tentatives de mettre fin à la guerre au Moyen-Orient. Et puis les résultats provisoires des élections provinciales en Nouvelle-Calédonie. Les loyalistes et le rassemblement se partagent 24 sièges sur 54. L'UCFLNKS est la deuxième formation politique du pays avec 16 sièges. Les chiffres définitifs seront communiqués demain. Très bon après-midi à tous.
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3: Bonsoir à tous. À la une ce dimanche, le choc à Tomblaine en Meurthe-et-Moselle après ce terrible crash d'avion. 11 personnes ont perdu la vie ce dimanche. Alors qu'elles devaient participer

0: aujourd'hui, notamment sur la façade est. 38 départements sont d'ailleurs toujours placés en vigilance orange. Cette canicule qui commence peu à peu à s'effacer au profit des orages, 23 départements sont en alerte orange. Des intempéries qui devraient au moins se poursuivre jusqu'à demain. Un épisode caniculaire marqué aussi par une forte hausse des décès. Au moins 1000 personnes de plus que la normale ont perdu la vie depuis mercredi. Parmi eux, près de 85% sont âgés de plus de 65 ans. La ministre de la Santé, Stéphanie Rist, annonce toutefois que la surmortalité ne devrait pas être la même qu'en 2003. Dans le reste de l'actualité, regain de tension au Moyen-Orient. Malgré l'accord de paix signé par Donald Trump, les tirs ont repris. L'armée américaine a ciblé une dizaine d'infrastructures iraniennes. De son côté, Téhéran annonce ce dimanche avoir lancé plusieurs missiles en direction du Koweït et de Bahreïn. L'Iran se dit déterminé à défendre sa souveraineté. Un mot de sport, cyclisme d'abord avec la victoire de Romain Grégoire au championnat de France sur route. Au terme de 242 km de course et plus de 3000 mètres de dénivelé positif, le coureur Groupama FDJ décroche son tout premier titre national. Et puis en foot, top départ ce soir des phases finales de la Coupe du Monde. Le Canada, l'un des pays hôtes de la compétition, ouvre le bal des 16e face à l'Afrique du Sud. Coup d'envoi ce soir à partir de 21h. Très bonne soirée à tous.
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1: 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Ce vendredi 3 juillet au soir, dès 21h45, place au cinéma, au parc du Canet à Bandol, avec diffusion du film The Greatest Showman. 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
3: Bonsoir à tous. À la une ce dimanche, le choc à Tomblaine en Meurthe-et-Moselle après ce terrible crash d'avion. 11 personnes ont perdu la vie ce dimanche alors qu'elles devaient participer à un baptême de parachutisme. Les ministres de l'Intérieur, Laurent Nunez et des Transports, Philippe Tabarot, étaient sur place en fin d'après-midi. Notez qu'une cellule d'urgence psychologique a été mise en place. Laurent Nunez a également confirmé l'ouverture d'une enquête sous la direction du parquet de Paris pour faire toute la lumière sur le drame. L'actualité, c'est aussi la fin de la vigilance rouge canicule. En France, l'alerte sera entièrement levée ce soir à partir de 22h. Vague de chaleur qui commence petit à petit à se dissiper sur l'Hexagone, même s'il a encore fait très chaud aujourd'hui, notamment sur la façade Est. 38 départements sont d'ailleurs toujours placés en vigilance orange. Cette canicule qui commence peu à peu à d'ailleurs toujours placée en vigilance orange. Cette canicule qui commence peu à peu à s'effacer au profit des orages. 23

0: l'armée américaine a ciblé une dizaine d'infrastructures iraniennes. De son côté, Téhéran annonce ce dimanche avoir lancé plusieurs missiles en direction du Koweït et de Bahreïn. L'Iran se dit déterminé à défendre sa souveraineté. Un mot de sport, cyclisme d'abord avec la victoire de Romain Grégoire au championnat de France sur route. Au terme de 242 km de course et plus de 3000 mètres de dénivelé positif, le coureur Groupama FDJ décroche son tout premier titre national. Et puis en foot, top départ ce soir des phases finales de la Coupe du Monde. Le Canada, l'un des pays hôtes de la compétition, ouvre le bal des 16e face à l'Afrique du Sud. Coup d'envoi ce soir à partir de 21h. Très bonne soirée à tous.
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